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0: Hello. Avec le duo Jupiter-Neptune, on a du courage à revendre.
1: Bélier, vos élans sont puissants. Vous avez envie de créer, d'aimer, de dévorer la vie.
2: Taureau, votre sixième sens peut vous guider, certes, mais méfiez-vous quand même des mirages.
3: Gémeaux, parlez avec passion et éloquence, et les portes s'ouvriront comme par magie.
4: Cancer, sortir de votre zone de confort vous réussit en restant fidèle à vos valeurs.
5: Lion, votre charisme et votre générosité rayonnent avec force sur votre entourage.
6: Vierge, ce qui était caché peut être mis en lumière et ça fait évoluer une relation.
7: Balance, des projets ambitieux vous enthousiasment, mais ne vous emballez pas trop vite.
8: Scorpion, c'est vous qui décidez de changer. Certaines routines ne vous conviennent plus.
9: Sagittaire, votre superbe énergie vous pousse à déplacer des montagnes avec optimisme.
10: Capricorne, les phases de transition sont souvent délicates, mais vous résistez bien à la pression.
11: Verseau, c'est une période de croissance et d'expansion à gérer avec prudence et réalisme.
12: Poisson, la chance est toujours possible, mais vous ne devez pas tout miser sur un miracle.
0: Belle journée.
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0: Bon réveil, nous sommes lundi aujourd'hui, c'est le lundi 20 juillet, il est 6h, c'est Sound of Legend qui arrive dans un instant. Et d'abord, c'est l'actu en Alsace, l'actu de ce lundi avec Seb.
1: Malgré les orages du week-end, une grande partie de l'Alsace reste en alerte renforcée à la sécheresse. Parmi les restrictions, l'interdiction de laver sa voiture chez soi ou encore l'arrosage entre 8h et 20h. Seule une partie de la plaine d'Alsace entre Colmar et Mulhouse et une partie du Sungo ne sont pas concernées par ces restrictions. Après avoir gravi l'Everest, Constance Scherrer se lance ce lundi dans une nouvelle ascension en Russie. L'Alsacienne va tenter de gravir le mont Elbrouz qui culmine à plus de 5600 mètres d'altitude. Constance a décidé de gravir les 7 plus au sommet du monde en hommage à son père décédé d'un cancer, une aventure qui va la marquer à jamais.
2: Je pense que pendant les expéditions et pendant des ascensions comme ça aussi longues, on réalise à quel point il y a beaucoup de choses futiles dans nos vies et dans nos quotidiens. Parce que quand on arrive en haut de sommets qui font 6, 7, 8000 mètres d'altitude, on réalise à quel point le monde est grand et à quel point nous on est petits et que voilà, faut profiter de la vie et profiter des gens qu'on aime.
1: Et si vous souhaitez suivre l'ascension du mont Elbrouz de Constance Scherrer, rendez-vous bien évidemment sur ses réseaux sociaux. Le retour des siestes musicales à Colmar les prochains dimanches 26 juillet, 2 et 16 août. Vous avez rendez-vous avec des musiciens et des transats entre 15h et 17h dans trois endroits différents. Vous avez toutes les infos sur le site de la ville de Colmar, colmar.fr. Les joueurs du Racing ont décollé hier direction Faro pour un stage de préparation au Portugal. Un stage qui était prévu avant même la signature du coach portugais Hugo Oliveira. Il y a de cela une semaine. Et puis c'est donc l'Espagne qui a été sacrée championne du monde de football hier soir après une victoire 1-0 face à l'Argentine après prolongation et après également le show à rallonge de la mi-temps. Ce serait cru au Super Bowl qui a vu passer notamment BTS, Robbie Williams, Laura Pausini, Justin Bieber ou encore bien évidemment Shakira.
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0: C'est une belle journée estivale qui nous attend en Alsace, estivale mais sans excès. 12 à 14 degrés ce matin en Alsace, cet après-midi il fera 24 à Haguenau et Saverne, 25 à Strasbourg, Célestat, Colmar et Mulhouse.
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sur Top Music. On se réveille avec Pink. Bonjour tout le monde, c'est Manu, 6h09, je suis ravi de vous retrouver. Je viens de rentrer de vacances et je vous accompagne tout au long de la matinée de ce lundi. On va passer quelques jours ensemble en cette fin de mois de juillet. J'espère que vous allez bien pour la suite sur Top Music. Eh bien c'est Oria maintenant, voici Soirée Mondaine dans votre playlist Alsace.

0: Top musique à suivre, Taylor Swift. C'est Mr. Know It All qui arrive dans votre playlist Alsace. Il est 6h14, bon réveil. 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Hein, donc restez là.
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Un classique top musique dans les années 90 avec FL65. Bonjour tout le monde, 6h25. Avant le retour de l'actu avec Seb, voici Mickey sur Top Musique. Ça pique un peu quand même.

0: Top musique à suivre, David Guetta. Avec Jennifer Lopez, c'est Save Me Tonight qui arrive dans votre playlist Alsace. Il est quasiment 6h30. On va refaire un point complet sur l'actu en Alsace. L'actu de ce lundi 20 juillet, c'est avec Seb. Ça arrive dans un instant sur Top Music. Bon réveil, bon courage si, comme moi, vous reprenez le chemin du boulot en ce lundi 20 juillet.
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0: Un peu plus de 6h30, c'est l'heure de faire un point sur l'actu en Alsace avec Seb.
12: Un couple d'Américains victimes d'une bande de pickpockets en gare de Strasbourg. Samedi après-midi, quatre jeunes femmes ont abordé ces touristes pour soi-disant les aider à porter leurs bagages. L'homme a refusé, mais a constaté quelques minutes plus tard qu'une pochette contenant des bijoux et une montre de luxe avait disparu. Cédric Jubilard a donc bien orienté les enquêteurs vers le corps de Delphine, dont il avait reconnu le meurtre il y a quelques jours. Les ossements retrouvés dans le Tarn sont bien ceux de la victime, assassinée donc et enterrée là en décembre 2020. Enfin, une semaine d'été agréable qui se profile en Alsace avec du soleil et des maximales autour de 27-28 degrés toute la semaine et un peu plus de fraîcheur en soirée. Malgré ça et malgré les orages du week-end, une grande partie de l'Alsace reste en alerte renforcée à la sécheresse. Parmi les restrictions, l'interdiction de laver sa voiture chez soi ou encore l'arrosage entre 8h et 20h. Seule une partie de la plaine d'Alsace entre Colmar et Mulhouse ainsi qu'une partie du Sungo ne sont pas concernées par ces restrictions. À compter de ce lundi 20 juillet, la ville de Mulhouse entreprend des travaux sur le pont Nathan Katz. Ce chantier qui vise à entretenir l'ouvrage devrait durer 5 semaines. Des mesures de circulation adaptées sont donc mises en place. En foot, c'est donc l'Espagne qui a été sacrée championne du monde de football hier soir après une victoire après prolongation 1-0 contre l'Argentine et après également un show à la mi-temps plutôt à rallonge qui a vu passer notamment BTS, Robbie Williams, Justin Bieber, encore Shakira. La 15e étape du Tour de France hier a été marquée par la chute et l'abandon du deuxième du général Jonas Vingegaard. Pour la victoire d'étape, le Belge Remco Evenepoel a résisté à Tadej Pogacar pour s'imposer et c'est désormais lui le nouveau dauphin du maillot jaune. Les coureurs du Tour qui vont devoir bien profiter de leur jour de repos ce lundi après des étapes ultra nerveuses en Alsace et dans le Jura et après du plat demain. Quatre étapes les attendent dans les Alpes. L'heure de vérité pour Paul Sexas aussi qui au du ses 19 ans peut toujours accrocher un podium à Paris.
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0: La météo de ce lundi en Alsace, c'est une journée estivale qui nous attend, estivale mais sans excès, avec des températures de 12 à 14 degrés ce matin sur l'Alsace. Cet après-midi, il fera 24 sur Haguenau et Saverne, 25 sur Colmar, Mulhouse, Strasbourg et Sélestat.

John Newman sur Top Music, il est 6h42, vous reprenez le chemin du boulot après les vacances, peut-être en ce lundi matin. Vous pouvez me raconter, hein, allez-y sur nos réseaux bien sûr, vous pouvez nous envoyer des petits messages. La suite avec Charlotte Cardin maintenant, voici The Way We Touch sur Top Music.

0: 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Et la suite, c'est dans un instant sur Top Music avec Shakira. C'est Die Die qui arrive dans votre playlist Alsace. D'abord l'actu avec Seb dans un instant. Et puis l'horoscope également avec Natacha S.
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7: 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Il est bientôt 7h, c'est l'heure de faire un point sur l'horoscope de ce 20 juillet. On retrouve tout de suite Natacha S. Hello.
8: Hello. Avec le duo Jupiter-Neptune, on a du courage à revendre. Bélier, vos élans sont puissants. Vous avez envie de créer, d'aimer, de dévorer la vie. Taureau, votre sixième sens peut vous guider, certes, mais méfiez-vous quand même des mirages. Gémeaux, parlez avec passion et éloquence, et les portes s'ouvriront comme par magie. Cancer, sortir de votre zone de confort vous réussit en restant fidèle à vos valeurs. Lion, votre charisme et votre générosité rayonnent avec force sur votre entourage. Vierge, ce qui était caché peut être mis en lumière et ça fait évoluer une relation. Balance, des projets ambitieux vous enthousiasment, mais ne vous emballez pas trop vite. Scorpion, c'est vous qui décidez de changer. Certaines routines ne vous conviennent plus. Sagittaire, votre superbe énergie vous pousse à déplacer des montagnes avec optimisme. Capricorne, les phases de transition sont souvent délicates, mais vous résistez bien à la pression. Verseau, c'est une période de croissance et d'expansion à gérer avec prudence et réalisme. Poisson, la chance est toujours possible, mais vous ne devez pas tout miser sur un miracle. Belle journée.
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7: 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Bon réveil, c'est lundi, nous sommes le 20 juillet aujourd'hui, il est 7h, on va parler météo dans un instant juste après l'actu.
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7: Il fait 11 degrés ce matin à Strasbourg, la météo en Alsace, juste après l'actu, c'est avec Seb.
11: Un couple d'Américains victimes d'une bande de pickpockets en gare de Strasbourg. C'était samedi après-midi. Quatre jeunes femmes ont abordé ces touristes pour aider à porter les bagages. L'homme a refusé et il a constaté quelques minutes plus tard qu'une pochette contenant des bijoux et une montre de luxe avait disparu pour un préjudice estimé à 130 000 euros. Cédric Jubilard a donc bien orienté les enquêteurs vers le corps de Delphine dont il avait reconnu le meurtre il y a quelques jours. Les ossements retrouvés dans le Tarn sont bien ceux de la victime, son ex-femme assassinée et enterré, donc là, en décembre 2020. Constance Scherrer continue son défi de gravir les 7 plus hauts sommets du monde en hommage à son père. Elle se lance aujourd'hui dans une nouvelle ascension dans le Caucase, en Russie. L'Alsacienne va tenter de gravir le mont Elbrouz, qui culmine à plus de 5600 mètres d'altitude. On écoute Constance juste avant son départ.
12: C'est un peu moins de 10 jours, en fait ça va dépendre de la météo, mais ça va être globalement entre 5 et 7 jours. Il y a un camp de base où on dormira et où on va s'acclimater et ensuite on montera vers le sommet. Il y a quand même pas mal de personnes qui le tentent, c'est un peu comme le Mont Blanc. Tout au long de la saison, donc tout au long de l'été, il y a tous les jours des gens qui tentent l'ascension.
11: Et si Si vous souhaitez suivre l'ascension du mont Elbrus de Constance Scherrer, eh bien vous pouvez la suivre sur ses réseaux sociaux. Ça y est, la plus longue Coupe du monde de football de l'histoire s'est achevée hier soir sur la victoire de l'Espagne contre l'Argentine, 1-0 après prolongation, la victoire du football face à la provocation. Les joueurs du Racing ont décollé, eux, en direction de Faro pour un stage de préparation au Portugal. Au programme, 7 jours de préparation physique ponctués de 2 matchs amicaux en fin de semaine contre le Sporting Portugal et les Blackburn Rovers. La 15e étape du Tour de France a été marquée hier par la chute et l'abandon du deuxième du général, Jonas Vingegaard. Pour la victoire d'étape, le Belge Remco Evenepoel a résisté à Tadej Pogacar pour s'imposer. Le Français Paul Sexas, lui, est 4e du général. Aujourd'hui, le programme, c'est très simple, c'est jour de repos pour les coureurs.
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7: À 7h02, c'est une belle journée qui démarre en Alsace avec du soleil tout au long de la journée. Il fait ce matin 11 degrés à Haguenau et Saverne, 12 à Strasbourg et Colmar. Cet après-midi, on attend 23 à 24 sur le Bas-Rhin et 25 degrés sur le Haut-Rhin.
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0: Ça, c'est du classique pour démarrer votre journée de lundi et pour démarrer la semaine. Nous sommes lundi 20 juillet et peut-être comme moi. Bonjour, c'est Manu. Vous prenez le chemin du boulot aujourd'hui ou alors comme Seb, vous n'êtes pas encore parti en vacances.
1: Oui, c'est ça.
0: Ça va, Seb ?
1: Ça va, je suis fatigué.
0: Tu tiens le coup ?
1: Ça commence à être long.
0: Ouais, je comprends, ouais. C'est quand les vacances ?
1: C'est dans trop longtemps.
0: Ah oui, c'est dans trop longtemps. C'est bien ce qui me semblait. Ouais. Bon, en tout cas, on est ravis d'être avec vous ce matin, partager un petit
1: oui,
0: moment ensemble.
1: Oui, mais de rien quand même. Je suis content de te voir.
0: Ah bah, moi aussi,
1: oui, ça me fait plaisir.
0: Non, merci beaucoup. Oui, c'est le bronzage breton.
1: Ah bah, c'est ça.
0: Voici Ambre sur Top Music.

0: Sur ta musique à 7h15, la suite avec Miles Smith. C'est Drive Safe qui arrive dans votre playlist Alsace. Moi, j'espère que vous avez passé un bon week-end. Week-end peut-être autour de France, hein, qui a circulé samedi entre Mulhouse et le Markstein. Il y a Aude qui m'envoie justement quelques photos. Elle a passé un bon moment autour de France. Elle dit qu'il y avait un monde de fou.
1: Ah, mais c'était fou. Ouais. Moi, j'ai regardé. Évidemment, j'ai regardé.
0: Bien sûr.
1: Il y avait un monde de dingue. Dès qu'il y avait une côte et la montée au grand ballon, c'était incroyable. Le ballon, le Markstein, le col du Hague. Mais vraiment, c'était magnifique. Et en plus, il y a eu une étape, mais folle, sportivement. Quoi. Ouais. Donc tout était parfait.
0: C'était nickel. Bah, c'était parfait. Ouais, très bien. Magnifique. Aujourd'hui, ils sont dans une autre belle ville. Oui. C'est au repos.
1: Au repos, oui.
0: Bah, bon repos à eux aussi, hein, bien sûr. 7h15. Allez, à suivre donc dans un instant Miles Smith.
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15: Il est 7h18, ça se passe bien sur les routes en Alsace pour le moment. Évidemment, si vous avez quelque chose à nous signaler, la ligne infotrafic Top Music, c'est le 03 8x8. Vous pouvez nous appeler bien sûr pour des bouchons, pour des radars, des accidents, on ne sait jamais, hein. Mais en tout cas, roulez avec prudence en ce lundi matin. La suite avec Miles Smith, voici Drive Safe à 7h19.

7h24 sur Top Music. Bon réveil, les infos arrivent dans quelques minutes. Et puis on a un accident signalé entre Tannes et Mulhouse. Je reviens en détail sur cet accident juste après DC's et Théodora. Voici Mélodrama dans votre playlist.

0: quasiment 7h30, la suite avec Riviera. Doesn't Mind, ça arrive dans votre playlist Alsace, mais d'abord on part sur la route. S'il y a un problème au niveau de Mulhouse, à hauteur de Lutterbach, dans le sens Thann-Mulhouse, c'est un accident qui est signalé, un accident qui implique deux voitures. Alors sachez que la voie de droite est neutralisée à la circulation, donc à hauteur de Lutterbach en venant de Belfort. Il y a 10 minutes de ralentissement en ce moment entre Reningue et Mulhouse. Bon courage, les infos arrivent.
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0: Il fait 15 degrés ce matin à Saverne. La météo en Alsace, c'est juste après l'actu avec Seb.
13: Cédric Jubilard a donc bel et bien orienté les enquêteurs vers le corps de Delphine dont il avait reconnu le meurtre il y a quelques jours. Les ossements qui ont été retrouvés dans le Tarn sont bien ceux de son ex-femme assassinée et enterrée là donc en décembre 2020. Un couple d'Américains a été victime d'une bande de pickpockets en gare de Strasbourg. C'était samedi après-midi. Quatre jeunes femmes les ont abordées pour les aider à porter leurs bagages. L'homme a pourtant refusé, mais il a constaté quelques minutes plus tard qu'une pochette contenant des bijoux et une montre de luxe avait disparu. Le préjudice est estimé à 130 000 euros. Enfin, une semaine d'été agréable qui se profile en Alsace avec du soleil et des maximales autour de 27-28 degrés toute la semaine et un peu plus de fraîcheur en soirée. Et malgré cela, et malgré les orages du week-end, une grande partie de l'Alsace reste en alerte renforcée à la sécheresse. Parmi les restrictions, eh bien, l'interdiction de laver sa voiture chez soi ou encore l'arrosage entre 8h et 20h. Seule une partie de la plaine entre Colmar et Mulhouse et une partie du Sungau ne sont pas concernées par ces restrictions. À compter de ce lundi 20 juillet, la ville de Mulhouse commence des travaux sur le pont Nathan 4. Ce chantier qui vise à entretenir cet ouvrage et bien devrait durer 5 semaines. Des mesures de circulation adaptées sont donc mises en place. En foot, c'est donc l'Espagne qui a été sacrée championne du monde de football hier soir, à la grande joie de Manu, bien évidemment, qui a suivi cette compétition.
14: Bien sûr.
13: D'un regard vraiment précis et acéré. 1-0 donc face à l'Argentine, t'étais au courant quand même.
14: Non, ça je savais pas.
13: Est-ce que tu as vu le show de la mi-temps?
14: Pas du tout.
13: Non plus. Alors, il y avait quand même Robbie Williams, Laura Pausini, Justin Bieber, encore Shakira. T'as raté quelque chose quand même.
14: Bah, oui, ça c'est clair.
13: Au moins ça. Ouais. La 15e étape du Tour de France hier a été marquée par la chute et l'abandon du deuxième du général, Jonas Vingegaard. Ça non plus, tu n'avais pas vu?
14: Non plus,
13: dommage. C'est donc Remco Evenepoel qui est désormais deuxième du général derrière Tadej Pogacar. Les coureurs du Tour de France qui sont aujourd'hui au repos avant d'attaquer une semaine dans les Alpes. Ce sera l'heure de vérité pour Paul Sexas, le Français, 19 ans, qui peut toujours jouer un podium à Paris.
14: Très bien, très bien. Juste par rapport à la finale hier soir,
13: oui.
14: Argentine-Espagne.
13: Oui.
14: J'avais vu un petit sujet sur France 2 avant le lancement de la Coupe du Monde,
13: oui.
14: Où ils avaient demandé à l'IA de dire qui allait être en finale hier soir.
13: Ouais.
14: Et l'IA, donc avant le lancement de la Coupe du Monde, avait dit que ça serait Argentine-Espagne avec une victoire de l'Espagne.
13: Et oui.
14: Franchement, ça fait peur.
13: C'est oui. Bon, après, je pense que c'est des cotes de favoris aussi. C'est pas non plus le pronostic de. Enfin, tu vois, s'ils avaient pronostiqué Égypte, Côte d'Ivoire et que c'était ça, tu te dis, ouais, ok, c'est fort, quoi. Mais là.
14: Ouais, mais finalement, j'ai eu une idée.
13: Oui.
14: Et si je demandais là, ce matin, ce lundi à 7h35 à l'IA,
13: oui.
14: Quels sont les numéros du loto qui vont sortir ce soir?
13: Mais essaye.
14: Je vais essayer.
13: Franchement, essaye.
14: Hein? Chiche?
13: Oui.
14: Et puis demain matin, je te dirai si ça, ouais. ça marche.
13: Ouais, si t'es là ou pas, déjà, je verrai.
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14: Bon, c'est du soleil pour cette journée de lundi en Alsace avec des températures estivales, mais sans excès. Ce matin, il fait 13 degrés à Sarrebourg, 14 degrés à Célestat, Strasbourg et Haguenau. Il fait 15 à Saverne et 16 degrés à Colmar. Cet après-midi, on attend 23 à 24 sur le Bas-Rhin et 25 degrés sur le Haut-Rhin.

0: Sur Top Music, la suite avec Sound of Legend. C'est San Francisco qui arrive dans votre playlist Alsace. Ça sera juste après l'actu avec Seb. Ça, c'est dans 5 minutes, hein, l'actu de 8h. D'abord, on part sur les routes de la région avec cet accident qui est toujours signalé sur l'A36 à l'approche de Mulhouse pour vous qui venez de Belfort. Ça coince au niveau de Lutterbach. Alors, sachez que la voie de droite qui était fermée jusqu'à présent est à nouveau réouverte, mais le véhicule accidenté est toujours sur bande d'arrêt d'urgence. Donc, soyez prudents. Hein, ça coince un petit peu entre Lutterbach et Mulhouse. Ça coince également pour vous qui venez de Vieux-Tanne sur la N66. Avant de rejoindre la 36 en direction de Mulhouse. Et puis partout ailleurs dans la région, rien de bien méchant à vous signaler. Léger ralentissement, mais vraiment très léger à Strasbourg, au niveau de Enheim, dans le sens Paris-Strasbourg.
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0: 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Dans une minute, il sera 8h. On va retrouver l'horoscope maintenant avec Natacha S. Hello.
19: Hello. Avec le duo Jupiter-Neptune, on a du courage à revendre. Bélier, vos élans sont puissants. Vous avez envie de créer, d'aimer, de dévorer la vie. Taureau, votre sixième sens peut vous guider, certes, mais méfiez-vous quand même des mirages. Gémeaux, parlez avec passion et éloquence et les portes s'ouvriront comme par magie. Cancer, sortir de votre zone de confort vous réussit en restant fidèle à vos valeurs. Lion, votre charisme et votre générosité rayonnent avec force sur votre entourage. Vierge, ce qui était caché peut être mis en lumière et ça fait évoluer une relation. Balance, des projets ambitieux vous enthousiasment, mais ne vous emballez pas trop vite. Scorpion, c'est vous qui décidez de changer. Certaines routines ne vous conviennent plus. Sagittaire, votre superbe énergie vous pousse à déplacer des montagnes avec optimisme. Capricorne, les phases de transition sont souvent délicates, mais vous résistez bien à la pression. Verseau, c'est une période de croissance et d'expansion à gérer avec prudence et réalisme. Poisson, la chance est toujours possible, mais vous ne devez pas tout miser sur un miracle. Belle journée.
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0: 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Bonjour, il est 8h et nous sommes aujourd'hui le lundi 20 juillet. C'est Sound of Legend qui arrive juste après l'actu en Alsace.
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0: Il fait 17 degrés ce matin à Colmar et la météo en Alsace, c'est juste après l'actu avec Seb.
20: Et malgré les orages qu'on a connus dans la région en fin de semaine et ce week-end, eh bien l'Alsace reste en grande partie en alerte renforcée à la sécheresse. Parmi les restrictions, eh bien vous ne pouvez pas laver votre voiture chez vous, il faut aller dans les centres spécialisés. Pas d'arrosage non plus entre 8h et 20h. Seule une partie de la plaine d'Alsace entre Colmar et Mulhouse et une partie du Sungau ne sont pas concernées actuellement par ces restrictions. Des touristes américains victimes de pickpocket en gare de Strasbourg. Une pochette de bijoux a été volée samedi pour un préjudice estimé à 130 000 euros. Après avoir gravi l'Everest, Constance Scherer se lance ce lundi dans une nouvelle ascension. C'est en Russie que ça se passe. Elle va tenter de gravir le mont Elbrouz à plus de 5600 mètres d'altitude. Constance, vous le savez, qui a décidé de gravir les 7 plus hauts sommets du monde sur chaque continent en hommage à son père décédé d'un cancer. Une aventure qui va forcément la marquer à jamais.
21: Je pense que pendant les expéditions et pendant des ascensions comme ça aussi longues, on réalise à quel point il y a beaucoup de choses futiles dans nos vies et dans nos quotidiens. Parce que quand on arrive en haut de sommets qui font 6, 7, 8 000 mètres d'altitude, on réalise à quel point le monde est grand et à quel point nous, on est petits et que voilà, faut profiter de la vie et profiter des gens qu'on aime.
20: Belle philosophie en tout cas. Et si vous souhaitez suivre l'ascension de ce mont Elbrouz par Constance, eh bien vous la suivez sur ses réseaux sociaux bien sûr. Le retour des siestes musicales à Colmar, ça c'est pour toi Manu, j'ai pensé à toi.
22: Merci.
20: Ce sont les prochains dimanches 26 juillet 2 et 16 août avec des musiciens qui vont venir jouer pour ceux qui vont se poser dans des transats.
22: Ah.
20: C'est entre 15h et 17h, c'est chouette. Et vous avez toutes les infos sur colmar.fr. Les joueurs du Racing ont décollé hier direction Faro au Portugal pour un stage de préparation physique. Alors ça c'est moins pour toi par contre, avec deux matchs amicaux prévus en fin de semaine. Et puis en foot, c'est donc l'Espagne qui a été sacrée championne du monde hier soir après une victoire 1-0 après prolongation face à l'Argentine. On attend désormais, évidemment, Manu, avec impatience, le retour de la Ligue 1.
22: Ah encore. Oui, ça reprend quand ça, ça
20: il faudra, faudra que tu attendes un mois.
22: Ah mince alors.
20: Et oui, ça va être long. Hein.
22: Ça va être très long. Hein.
20: Merci Seb.
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0: La météo pour ce lundi, c'est du beau temps et il fait ce matin 14 degrés à Sarrebourg. Il fait 16 degrés à Strasbourg, Haguenau, Saverne et Célestat, 17 à Colmar et Mulhouse. Pour cet après-midi, on attend de 23 à 24 degrés sur le Bas-Rhin, 25 degrés sur le Haut-Rhin.
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0: suivre sur Top Music, Martin Garrix. Avec Ed Sheeran, c'est Repeated qui arrive dans votre playlist Alsace. On va également faire un point sur vos conditions de circulation en ce lundi matin. 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
0: 8h18, on part sur les routes d'Alsace. Ça se passe bien ce matin. Mis à part dans le secteur de Mulhouse, il y avait un accident tôt ce matin au niveau de Lutterbach dans le sens Belfort-Mulhouse. Alors l'accident est terminé, mais il y a encore des ralentissements pour rejoindre Mulhouse, donc en venant de Belfort. 10 minutes de plus sur votre temps de parcours à partir de Reningue. Donc soyez prudents dans ce secteur. Bonne route avec Top Music. Si évidemment vous avez quelque chose à signaler dans votre secteur, n'hésitez pas à appeler le 03x8. Voici Martin Garrix et Ed Sheeran à 8h19. Stay.

0: Avicii sur Top Music, il est 8h24. Bon début de semaine en ce lundi 20 juillet. Priscilla est avec nous. Bonjour Priscilla de Balzenheim. Priscilla qui a repris le boulot ce matin, c'est ça?
1: C'est ça, exactement.
0: Comme moi alors, ça va, ça a piqué un peu ce matin quand même.
1: Ouais, ça va. Ouais. Mais dans un mois, je suis nouveau en vacances.
0: Oh, Priscilla, mais c'est magnifique ça. Magnifique.
1: C'est
0: bon, bah super. Alors, profite bien de cette parenthèse au boulot, hein, avant de repartir en vacances. C'est un peu comme moi, là, finalement, aussi. Priscilla, on va t'offrir les secrets du chocolat à Geispolsheim. Une expérience aux secrets du chocolat avec visite du musée, atelier et buffet sucré à volonté. Tu aimes ça, tout ce qui concerne le chocolat, Priscilla?
1: Ah, bah ça, tout à fait.
0: Bon, bah tu vas te régaler, alors. Bah, on te souhaite bon courage au boulot. Qu'est-ce que tu fais, d'ailleurs, dans la vie?
1: Je suis analyste au service achat.
0: Analyste au service achat. Bah, très bien. Alors, bonne reprise en ce lundi matin. Et on t'embrasse, Priscilla. À très bientôt.
1: À très bientôt. Merci. Bonne journée.
0: Salut. Et puis, si vous, comme Priscilla, voulez gagner ces secrets du chocolat, bah, vous restez avec nous tout au long de la semaine, hein, sur Top Music. Allez, retour de votre playlist Alsace dans 30 secondes avec Lewis Capaldi.
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0: À suivre sur Top Music, David Guetta. Avec Jennifer Lopez et Save Me Tonight qui arrive dans un instant pour vous emmener au boulot. Il est 8h28 et puis bien sûr l'actu avec Seb. Eh bien c'est dans 2 minutes.
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0: 8h31, il fait 18 degrés en ce moment à Colmar et la météo en Alsace, c'est juste après l'actu avec Seb.
12: Cédric Jubilard a donc orienté les enquêteurs sur la bonne piste pour retrouver le corps, les restes de Delphine, son ancienne femme qu'il a reconnu avoir assassiné en décembre 2020. Les ossements qui ont été retrouvés dans le Tarn sont bien ceux de Delphine Jubilard. Un couple d'Américains victime d'une bande de pickpockets en gare de Strasbourg. 4 jeunes femmes l'ont abordé, ces touristes, pour soi-disant aider à porter les bagages. Et malgré le refus de l'homme, eh bien, il a toutefois constaté quelques minutes plus tard qu'une pochette avec des bijoux et une montre de luxe avait disparu. Malgré les orages qu'on a pu avoir entre jeudi et samedi, une grande partie de l'Alsace reste en alerte renforcée à la sécheresse, avec notamment des restrictions dans l'utilisation de l'eau, comme l'interdiction de laver sa voiture chez soi ou encore l'arrosage entre 8h et 20h. Et puis un mot de football, c'est l'Espagne donc qui a été sacrée championne du monde après sa victoire 1-0 face à l'Argentine après prolongation, et puis également après ce show à rallonge à la mi-temps qui a vu passer notamment BTS, Robbie Williams, Laura Pausini, Justin Bieber, Shakira, Tom Cruise et j'en passe.
13: Ah bah dis donc, c'était un vrai show quoi.
12: Ah totalement.
13: Ouais.
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0: La météo pour ce lundi, alors les températures du matin tout d'abord, il fait 17 degrés en ce moment à Saverne et Sélestat, 18 à Colmar et Mulhouse, 17 à Strasbourg, et puis pour cet après-midi il fera 23 à 24 sur le Bas-Rhin, 25 degrés sur le Haut-Rhin. Ce sera une belle journée d'été, hein, sans excès, d'ailleurs ça devrait être à peu près comme ça tout au long de la semaine. Voici David Guetta et Jennifer Lopez sur Top Music.

Bon début de journée de lundi avec Muse sur Top Music, le groupe Muse qui a sorti un nouvel album il y a 3 semaines et ils seront en concert en France, hein, ça sera à Paris, la Défense Arena, ça sera le 27 novembre, ils seront également en concert à Montpellier au mois de décembre. Et la suite sur Top Music, la suite de votre lundi de matin avec Silent Treatment, maintenant voici Freya Skies dans votre playlist Alsace. 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

0: Shania Twain sur Top Music à 6 minutes de 9h. À suivre Shakira. Et après la victoire de l'Espagne hier soir au Mondial, hein, Shakira, Die Die dans votre playlist Alsace. Puis tiens, avec Seb, on s'est dit, là ce soir, il y a 14 millions à gagner au loto.
1: Oui.
0: On s'est dit, tiens, on va demander à l'IA de nous donner les numéros qui vont sortir ce soir.
1: Et oui.
0: Alors l'IA,
1: c'est
0: quand
1: pas
0: même...
1: con quand même comme idée.
0: Ouais, c'est pas con. Alors l'IA, par contre, elle dit, ouais, non, attends, si je connaissais les numéros,
1: oui,
0: hein, bah, tu penses bien. Donc on lui a demandé des numéros au hasard.
1: Oui.
0: Alors, ce qui est curieux, c'est qu'on n'a pas eu les mêmes.
1: T'as demandé à qui, toi ?
0: Moi, j'ai demandé à Gemini.
1: Ah, moi, j'ai demandé à Copilote.
0: Ah, d'accord, ok, très bien.
1: Peut-être pour ça.
0: Donc, on a chacun eu des numéros différents.
1: Voilà. Et du coup, on est sur l'appli FDJ et on a joué direct.
0: Voilà. Alors, déjà, si demain, l'un de nous donnait pas là, c'est qu'il est parti avec 14 millions.
1: Ah, non, mais j'ai dit, Manu,
0: oui.
1: Si je suis millionnaire,
0: oui.
1: Je serai là demain matin
0: oui.
1: Avec le petit-déj.
0: Ah, ça, c'est sympa.
1: Ah, bah, quand même. Ah, bah.
0: Ah ça, c'est sympa.
1: Ah, bah, s'il te plaît.
0: Et tu m'apportes quoi au petit-déj ?
1: Ah, bah, je sais pas ce que tu veux. Un pain au chocolat.
0: Oui. Non, fais pas trop parce que je voudrais pas te ruiner. Hein.
1: Oui, s'il te plaît.
0: Bon, bah, on va voir.
1: Réponse ce soir.
0: On réponse ce soir à 20h35 et on vous dira demain si on a gagné ou pas.
1: Voilà.
0: J'ai plutôt l'impression que ça loue ou pas. Hein, mais... Pour 9h05, rien de spécial sur la route, mis à part au niveau de Mulhouse. Là, ça coince toujours sur la 36 entre Lutterbach et Mulhouse. Il y a toujours 10 minutes de plus sur votre temps de parcours en venant de Belfort.
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0: 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C'est lundi et nous sommes le 20 juillet aujourd'hui, 9h. Shakira arrive juste après l'actu en Alsace. Il fait 17 degrés ce matin à Strasbourg et la météo en Alsace, c'est juste après l'actu avec Seb.
1: Et oui, retour du beau temps, tu l'as dit. Et l'Alsace qui reste en grande partie en alerte renforcée à la sécheresse. Hein. On rappelle qu'il y a donc des restrictions sur une grande partie de la région, comme l'interdiction de laver sa voiture chez soi ou encore d'arroser son jardin entre 8h et 20h. Seule une partie de la plaine d'Alsace entre Colmar et Mulhouse ou une partie du Sungau ne sont pas concernées actuellement. Les touristes américains victimes de pickpocket en gare de Strasbourg. Une pochette de bijoux a été volée samedi après-midi. Préjudice estimé à 130 000 euros. Le retour des siestes musicales à Colmar, ça c'est une bonne nouvelle, c'est une belle idée de sortie. Ce sera ce dimanche 26 juillet, puis le 2 et 16 août. Vous avez des rendez-vous avec des musiciens, des transats entre 15h et 17h dans trois endroits différents. Toutes les infos sur colmar.fr. Les joueurs du Racing ont décollé hier direction Faro au Portugal pour un stage de préparation d'une semaine. Préparation physique avec deux matchs amicaux prévus en fin de semaine. Et puis l'Espagne, championne du monde de football hier après sa victoire 1-0. Après prolongation face à l'Argentine, qu'est-ce qu'on va devenir maintenant Manu? Il n'y a plus de foot.
0: Mais je ne sais pas.
1: Eh bien, on attend avec impatience le retour de la Ligue 1, bien évidemment.
0: Ah oui, okay.
1: Dans un mois.
0: Dans un mois, très bien.
5: Voilà. 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
0: La météo pour ce lundi, il fait 17 degrés ce matin à Sarrebourg, à Guenot, Saverne et Mulhouse. 17 également à Strasbourg, 18 à Célestat et Colmar. Cet après-midi, ce sera 23 à 24 degrés sur le Bas-Rhin, 25 sur le Haut-Rhin. Ça sera du soleil tout au long de la semaine d'ailleurs. Ça sera une des journées estivales sans excès. Hein, parce que dans ma boule de cristal, j'ai regardé.
1: C'est vrai.
0: Et on ne devrait pas dépasser les 27-28 d'ici
1: ça,
0: samedi.
1: C'est bien. Ça, c'est un bel été
0: ça,
1: comme on aime.
0: Voilà,
1: du soleil, pas trop chaud.
0: Exact.
1: Un peu frais la nuit.
0: Voilà.
1: Tout va bien. Tout à fait.
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The Fame sur Top Music. Bonjour tout le monde, bon début de semaine. Nous sommes lundi aujourd'hui, lundi le 20 juillet. Et vous reprenez peut-être le travail après quelques jours de vacances. C'est mon cas ce matin. Alors bon courage à vous, hein, évidemment, si vous reprenez le boulot en ce lundi. Ça pique forcément un petit peu plus ce matin que les autres jours. Tiens, on va passer le bonjour à Erika qui m'envoie un petit message. Elle bosse, elle, aujourd'hui. Elle n'est pas encore en vacances, hein. Les vacances, c'est pour le 17 août. Bah, bon courage d'ici là, Erika. Et pour la suite sur Top Music, Miles Smith, Nice to Meet You dans votre playlist Alsace. Mais d'abord, voici Dans ton téléphone. C'est le dernier Lean sur Top Music à 9h08.

0: Sur Top Music, la suite avec Jérémy Frérot. Pourquoi tu ne réponds pas? Je te laisserai pas tomber. Jérémy Frérot avec Frérot dans votre playlist Alsace. 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

Bon lundi matin avec Top Music, bon début de semaine. Et vous êtes peut-être, ça y est, au boulot hein, depuis quelques minutes ou quelques heures déjà en ce lundi après quelques vacances. Eh bien, bon courage à vous. Sur Top Music, la suite avant de retrouver l'actu avec Seb. Eh bien, il y a Alex Warren maintenant dans votre playlist Alsace. Voici Passenger sur Top Music.

0: Luisa et Bleu Soleil. Et pour la suite, il y a Riviera qui arrive. She doesn't mind. C'est sympa ça, à 9h quasiment 30 minutes en ce lundi matin. Ah bah, ça sera juste après l'actu.
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0: Il fait 19 degrés ce matin à Célestat. On parle météo en Alsace. Juste après, eh ben Seb avec Constance Scherrer.
14: Et on reparle ce matin de Constance Scherrer qui continue son défi de gravir les 7 plus hauts sommets du monde en hommage à son père. Elle se lance aujourd'hui, lundi, dans une nouvelle ascension. C'est le Caucase, c'est la Russie. L'Alsacienne qui va essayer de gravir le mont Elbrouz à plus de 5600 mètres d'altitude. Et on écoute Constance qui nous a rendu visite juste avant son départ.
15: C'est un peu moins de 10 jours, en fait, ça va dépendre de la météo, mais ça va être globalement entre 5 et 7 jours. Il y a un camp de base où on dormira et où on va s'acclimater, et ensuite on montera vers le sommet. Il y a quand même pas mal de personnes qui le tentent, c'est un peu comme le Mont Blanc. Tout au long de la saison, donc tout au long de l'été, il y a tous les jours des gens qui tentent l'ascension.
14: Et pour suivre l'ascension de ce mont Elbrouz par Constance, rendez-vous sur les réseaux sociaux de l'association 7 sommets contre la maladie.
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0: La météo pour ce lundi, c'est du soleil. Belle journée estivale en Alsace et sans excès côté température puisque cet après-midi, il fera 23 à 24 degrés sur le Bas-Rhin, 25 sur le Haut-Rhin. Ça va être à peu près comme ça tout au long de cette semaine. De belles journées ensoleillées avec des températures qui ne devraient pas dépasser les 27-28 degrés d'ici la fin de la semaine. En tout cas, notez que pour le moment, eh bien, il fait 18 degrés à Haguenau et Strasbourg, 19 à Colmar, Célestat, Saverne et Mulhouse. Et pour la suite, sur Top Music, She Doesn't Mind maintenant à 9h33. Voici Riviera.

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0: Top Music, Ed Sheeran à 10h-15. 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Pour la suite, Teddy Swims. C'est Mr. Only I Know à l'instant qui arrive sur Top Music dans votre playlist Alsace. Il est bientôt 10h.
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Avril Lavigne sur Top Music. Et puis pour la suite, Christophe Willem. Ça fait 4 ans qu'on l'avait pas entendu, Christophe Willem. Il est de retour avec un nouveau tube, System. Et il y a d'ailleurs une grande tournée qui est annoncée pour fêter ses 20 ans de carrière. Alors pas de date pour l'instant prévue en Alsace. Il y a une date prévue au mois de novembre 2027 au Galaxy de Metz-Amnéville. En attendant, on l'écoute sur Top Music, Christophe.

0: sur Top Music, la suite avec Lewis Capaldi. C'est Stay Love qui arrive dans votre playlist Alsace.
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2: La Strasbourgeoise Constance Scherrer continue son défi de gravir les 7 plus hauts sommets du monde en hommage à son père disparu. Elle se lance aujourd'hui dans une nouvelle ascension dans le Caucase en Russie. L'Alsacienne va tenter de gravir le mont Elbrus qui culmine à plus de 5600 mètres d'altitude. On écoute Constance juste avant son départ.
3: C'est un peu moins de 10 jours en fait, ça va dépendre de la météo, mais ça va être globalement entre 5 et 7 jours. Il y a un camp de base où on dormira et où on va s'acclimater et ensuite on montera vers le sommet. Il y a quand même pas mal de personnes qui le tentent, c'est un peu comme le Mont Blanc. Tout au long de la saison, donc tout au long de l'été, il y a tous les jours des gens qui tentent l'ascension.
2: Et si vous souhaitez suivre plus en détail l'ascension du Mont Elbrus de Constance Scherrer, vous avez rendez-vous sur ses réseaux sociaux.
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0: Sur Top Music, la suite dans un instant avec David Guetta et Jennifer Lopez. D'abord, on va jeter un œil sur la météo pour cette journée de lundi et l'actu qui arrive dans 10 secondes.
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0: Quel temps pour cette journée de lundi en Alsace? La réponse est juste après l'actu en moins d'une minute avec Jules.
2: L'Espagne sur le toit du monde. La Roja s'est imposée hier soir en finale de Coupe du Monde face à l'Argentine de Léo Messi sur le score de 1-0 après prolongation. La sélection espagnole décroche avec ce titre sa deuxième étoile mondiale et revient donc à hauteur du palmarès de l'équipe de France. Un couple de touristes américains s'est fait dérober une pochette contenant l'équivalent de 130 000 euros de bijoux de luxe ce samedi à Strasbourg. Les faits se sont produits quasiment à la descente d'un train en provenance de Paris au niveau d'un ascenseur de la gare de Strasbourg. Enfin, à partir de ce lundi, la ville de Mulhouse lance sa période de travaux sur le pont Nathan Katz. Ce chantier vise à entretenir l'ouvrage et devrait s'étendre sur près de 5 semaines. Des mesures de circulation adaptées seront mises en place dans la commune dans les prochains jours.
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3: On cherche un technicien hygiéniste du côté de Echaux. C'est Flash Guards qui recrute un technicien en traitement des nuisibles dans le secteur donc de l'Eurométropole. Aucune expérience n'est requise. Des formations et un accompagnement technique sont prévus au démarrage. C'est un CDI temps plein qui est proposé avec des primes, un intéressement, une participation, un véhicule de service et même des paniers repas. Ça peut aussi être l'occasion, pourquoi pas, d'une reconversion si vous n'êtes plus heureux dans votre métier. Vous retrouvez le détail sur topmusic.fr, la page des traqueurs d'emploi.
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0: La météo pour ce lundi en Alsace, c'est du soleil. Une journée estivale sans excès en termes de température. Ça change des derniers jours où il a fait très chaud en Alsace. Cet après-midi, 24 degrés sur le Bas-Rhin, 25 sur le Haut-Rhin. Ça va être comme ça toute la semaine. On devrait avoir au maximum 27 à 28 degrés d'ici samedi. À suivre dans un instant sur Top Music, David Guetta et Jennifer Lopez. C'est Save Me Tonight qui arrive dans votre playlist Alsace.
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Top Music, un classique, Bon Jovi avec It's My Life. 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
1: Bon lundi avec Top Music, il est 11h. La suite avec un classique. C'est Queen qui arrive juste après Zayn. Voici Die For Me sur Top Music.

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1: Le festival du clip vidéo de Colmar est de retour cette année pour mettre à l'honneur la création audiovisuelle musicale sous toutes ses formes. Ce concours ouvert à tous les styles et univers artistiques a été créé pour célébrer la richesse et la diversité du clip vidéo, notamment à l'échelle locale. La programmation a été entièrement construite à partir d'un appel à projet lancé au début du mois de juin et vise à repérer et valoriser les talents émergents comme confirmés issus de tous les horizons. Alors prenez note, la soirée se déroulera le samedi 15 août dès 19h au cœur du quartier de Grillenbreit à Colmar. Une façon de passer une soirée différente et de découvrir pourquoi pas les talents musicaux régionaux. Et à noter que les associations de quartier assureront également une partie restauration et buvette durant toute la soirée.
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0: YouTube, c'est Top Music et la suite dans un instant avec Martin Garrix et Ed Sheeran, c'est Repeat It qui arrive dans un instant juste après l'actu en Alsace en moins d'une minute avec Jules.
1: Les ossements retrouvés dans le Tarn jeudi dernier appartiennent bien à Delphine Jubilard, selon les résultats de l'Institut de Recherche Criminelle de la Gendarmerie Nationale. L'ADN retrouvé correspond bien à celui de l'infirmière disparue en 2020. Pour rappel, Cédric Jubilard a fait ses aveux et indiqué l'emplacement du corps il y a 10 jours. Sur la route du Tour, Guy Saus et son col de la Hague sont redescendus sur terre après le passage du peloton samedi. La maire de la commune a constaté l'ampleur des déchets jonchant la route du col. Suite à un appel lancé sur Facebook, une trentaine de bénévoles ont ramassé tous les déchets ce dimanche. Enfin, après le succès de l'Espagne face à l'Argentine en finale de Coupe du Monde hier soir, les Français pourront se satisfaire d'un lot de consolation. Aux États-Unis, Kylian Mbappé a terminé meilleur buteur de cette Coupe du Monde 2026. Avec 22 buts, il est désormais également le meilleur buteur de l'histoire de la compétition.
0: C'est du soleil en Alsace pour ce lundi et de la chaleur, non, de la chaleur sans excès. C'est une journée estivale en Alsace en ce lundi 20 juillet avec 24 degrés cet après-midi sur le Bas-Rhin, 25 sur le Haut-Rhin. Ça va être comme ça toute la semaine, hein. Une belle semaine ensoleillée avec des températures qui ne dépasseront pas les 27 voire 28 degrés d'ici samedi.
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0: Sur Top Music, la suite dans un instant avec Martin Garrix et Ed Sheeran, c'est Repeat It qui arrive dans votre playlist Alsace.
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Je vous laisse avec Erwan, d'ici midi, Temper City, Self-Aware. Passez une bonne journée, à demain.

0: Sound of Legend arrive pour la suite. La météo pour ce lundi dans la région après l'info Alsace en moins d'une minute avec la rédac.
1: Alors que 3 soldats américains sont morts au Moyen-Orient depuis la reprise de la guerre le 7 juillet dernier, de nouvelles frappes américaines ont touché l'Iran cette nuit. En réponse, Téhéran cherche à viser des intérêts américains dans la région et a notamment ciblé le Koweït et Bahreïn. Après avoir gravi l'Everest, Constance Scherrer se lance ce lundi dans une nouvelle ascension en Russie. L'Alsacienne a décidé de gravir les 7 plus hauts sommets du monde pour rendre hommage à son père décédé d'un cancer. Constance nous parle de ce nouveau sommet, le Mont Elbrouz.
2: Donc là, c'est le plus haut sommet d'Europe, donc qui n'est pas le Mont Blanc en France, mais qui est le Mont Elbrouz qui culmine à 5600 mètres d'altitude, qui est dans le Caucase. Donc c'est un sommet qui est pas trop technique, mais par contre la météo peut être assez changeante. Il peut y avoir des vents jusqu'à 120 km/h, et c'est principalement ça les grandes difficultés de cette expédition.
1: Et si vous souhaitez suivre l'ascension du Mont Elbrouz de Constance Scherrer, rendez-vous sur ses réseaux sociaux. En football, après le succès de l'Espagne face à l'Argentine en finale de Coupe du Monde hier soir, les Français pourront se satisfaire d'un lot de consolation. Aux États-Unis, Kylian Mbappé a terminé meilleur buteur de cette Coupe du Monde 2026. Avec 22 buts, il est désormais également le meilleur buteur de l'histoire de la compétition. Enfin, en football, toujours jour de reprise pour le Racing. Les joueurs alsaciens défieront le Sporting Portugal à Faro ce soir dans le cadre du premier match amical de sa tournée de pré-saison. Les supporters strasbourgeois pourront voir évoluer pour la première fois les joueurs du Racing sous les ordres d'Hugo Oliveira. Le coup d'envoi de la rencontre sera donné à 21h15.
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0: Les températures seront agréables, raisonnables, limite un peu fraîches. On s'était habitué à plus, 22 degrés au meilleur de la journée dans la région à Strasbourg, 23 degrés du côté de Mulhouse. Et côté ciel, levez les yeux, on n'aura que du soleil jusqu'à ce soir.
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0: Bonjour tout le monde, bienvenue sur Top Music, c'est Erwan, il est midi, votre playlist Alsace dès maintenant avec Sound of Legend San Francisco.

0: Elle est toujours une grosse ambiance pour la suite. Un peu moins rock, un peu plus dance. Offenbach et Star Sailor, Far to the Floor. Et dans les médias, une nouvelle sortie à faire en Alsace cet été avec la rédac.
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2: La Strasbourgeoise Constance Scherrer continue son défi de gravir les 7 plus hauts sommets du monde en hommage à son père disparu. Elle se lance aujourd'hui dans une nouvelle ascension dans le Caucase en Russie. L'Alsacienne va tenter de gravir le Mont Elbrus qui culmine à plus de 5600 mètres d'altitude. On écoute Constance juste avant son départ.
3: C'est un peu moins de 10 jours, en fait ça va dépendre de la météo, mais ça va être globalement

0: à tous les jours des gens qui tentent l'ascension.
1: Et si vous souhaitez suivre plus en détail l'ascension du Mont Elbrouz de Constance Scherrer, vous avez rendez-vous sur ses réseaux sociaux.
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0: Vivement le 31 juillet pour voir Mickey à la foire au vin de Colmar, ça pique un peu quand même. La météo pour ce lundi dans la région après l'info Alsace en moins d'une minute avec la rédac.
1: L'Espagne sur le toit du monde, la Rora s'est imposée hier soir en finale de Coupe du Monde face à l'Argentine de Léo Messi sur le score de 1-0 après prolongation. La sélection espagnole décroche avec ce titre sa deuxième étoile mondiale et revient donc à hauteur du palmarès de l'équipe de France. Un couple de touristes américains s'est fait dérober une pochette contenant l'équivalent de 130 000 euros de bijoux de luxe ce samedi à Strasbourg. Les faits se sont produits quasiment à la descente d'un train en provenance de Paris au niveau d'un ascenseur de la gare de Strasbourg. Enfin, à partir de ce lundi, la ville de Mulhouse lance sa période de travaux sur le pont Nathan Katz. Ce chantier vise à entretenir l'ouvrage et devrait s'étendre sur près de 5 semaines. Des mesures de circulation adaptées seront mises en place dans la commune dans les prochains jours.
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0: Les températures seront agréables, raisonnables, limite un peu fraîches. On s'était habitué à plus, 22 degrés au meilleur de la journée dans la région à Strasbourg, 23 degrés du côté de Mulhouse. Et côté ciel, levez les yeux, on n'aura que du soleil jusqu'à ce soir.
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0: Vous la reconnaissez cette voix, c'est celle de Jennifer Lopez pour la suite de votre playlist Alsace. Et vous le reconnaissez, ce rythme, ce son, c'est celui de David Guetta. David Guetta et Jennifer Lopez arrivent sur Top Music.
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0: On va se faire ensemble pour la suite l'un des tubes de l'été 2026 sur un sample du Jamaïcain Sean Paul. Dans quelques années, ça vous rappellera des souvenirs, ça, Riviera. Et dans les médias, on reste en Alsace avec une nouvelle sortie à faire pendant l'été, pendant les vacances.
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2: Le festival du clip vidéo de Colmar est de retour cette année pour mettre à l'honneur la création audiovisuelle musicale sous toutes ses formes. Ce concours ouvert à tous les styles et univers artistiques a été créé pour célébrer la richesse et la diversité du clip vidéo, notamment à l'échelle locale. La programmation a été entièrement construite à partir d'un appel à projet lancé au début du mois de juin et vise à repérer et valoriser les talents émergents comme confirmés issus de tous les horizons. Alors prenez note, la soirée se déroulera le samedi 15 août dès 19h au cœur du quartier de Grillenbreit à Colmar. Une façon de passer une soirée différente et de découvrir pourquoi pas les talents musicaux régionaux. Et à noter que les associations de quartier assureront également une partie restauration et buvette durant toute la soirée.
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0: La météo pour ce lundi dans la région après l'info Alsace en moins d'une minute avec la rédac.
1: Deux scarabées japonais ont été capturés à Strasbourg à la fin du mois de juin selon la direction régionale de l'alimentation, de l'agriculture et de la forêt. Cette espèce de scarabée peut causer d'importants dégâts aux végétaux. Les opérations de piégeage ont donc été renforcées dans le département. Sur la route du Tour, Geishaus et son col de la Hague sont redescendus sur terre après le passage du peloton samedi dernier. La maire de la commune a constaté l'ampleur des déchets jonchant la route du col. Suite à un appel lancé sur Facebook, une trentaine de bénévoles ont ramassé tous les déchets ce dimanche. Enfin, en football, le jour de reprise pour le Racing. Les joueurs alsaciens défieront le Sporting Portugal à Faro ce soir dans le cadre du premier match amical de sa tournée de pré-saison. Le coup d'envoi de la rencontre sera donné à 21h15.
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5: On cherche un technicien hygiéniste du côté de Echaux. C'est Flash Guards qui recrute un technicien en traitement des nuisibles dans le secteur donc de l'Eurométropole. Aucune expérience n'est requise. Des formations et un accompagnement technique sont prévus au démarrage. C'est un CDI temps plein qui est proposé avec des primes, un intéressement, une participation, un véhicule de service et même des paniers repas. Ça peut aussi être l'occasion, pourquoi pas, d'une reconversion si vous n'êtes plus heureux dans votre métier. Vous retrouvez le détail sur topmusic.fr, la page des traqueurs d'emploi.
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6: Les températures seront agréables, raisonnables, limite un peu fraîches. On s'était habitué à plus 22 degrés au meilleur de la journée dans la région à Strasbourg, 23 degrés du côté de Mulhouse. Et côté ciel, levez les yeux, on n'aura que du soleil jusqu'à ce soir. Du soleil et de l'amour dans votre playlist Alsace avec Lewis Capaldi pour continuer. Stay Love sur Top Music.
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0: Bon après-midi et bel été sur Top Music, accompagné par votre playlist Alsace. Miles Smith et Nia Loran. Manon Lisa se prépare également. Manon Lisa, c'est la petite surprise de l'été, c'est mignon. Le petit pêcheur après une nouvelle sortie à faire dans la région.
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2: La Strasbourgeoise Constance Scherrer continue son défi de gravir les 7 plus hauts sommets du monde en hommage à son père disparu. Elle se lance aujourd'hui dans une nouvelle ascension dans le Caucase en Russie. L'Alsacienne va tenter de gravir le Mont Elbrus qui culmine à plus de 5600 mètres d'altitude. On écoute Constance juste avant son départ.
3: C'est un peu moins de 10 jours, en fait ça va dépendre de la météo mais ça va être globalement

0: tous les jours des gens qui tentent l'ascension.
1: Et si vous souhaitez suivre plus en détail l'ascension du Mont Elbrouz de Constance Scherrer, vous avez rendez-vous sur ses réseaux sociaux.
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1: Plus de rythme et plus de tempo pour la suite avec David Guetta et Jennifer Lopez. La météo pour ce lundi dans la région après l'info Alsace en moins d'une minute avec la rédac.
2: Les ossements retrouvés dans le Tarn jeudi dernier appartiennent bien à Delphine Jubilard, selon les résultats de l'Institut de recherche criminelle de la Gendarmerie nationale. L'ADN retrouvé correspond bien à celui de l'infirmière disparue en 2020. Pour rappel, Cédric Jubilard a fait ses aveux et indiqué l'emplacement du corps il y a 10 jours. Sur la route du Tour, Gaïsaus et son col de la Hague sont redescendus sur terre après le passage du peloton samedi. La maire de la commune a constaté l'ampleur des déchets jonchant la route du col. Suite à un appel lancé sur Facebook, une trentaine de bénévoles ont ramassé tous les déchets ce dimanche. Enfin, après le succès de l'Espagne face à l'Argentine en finale de Coupe du Monde hier soir, les Français pourront se satisfaire d'un lot de consolation. Aux États-Unis, Kylian Mbappé a terminé meilleur buteur de cette Coupe du Monde 2026. Avec 22 buts, il est désormais également le meilleur buteur de l'histoire de la compétition.
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1: Les températures seront agréables, raisonnables, limite un peu fraîches. On s'était habitué à plus, 22 degrés au meilleur de la journée dans la région à Strasbourg, 23 degrés du côté de Mulhouse. Et côté ciel, levez les yeux, on n'aura que du soleil jusqu'à ce soir.
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1: David Guetta et Jennifer Lopez pour continuer votre playlist Alsace jusqu'à l'arrivée d'Estelle cet après-midi. 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

0: J'étais archi fan déjà du morceau original. Ce morceau original, c'était Sean Paul en 2011 qui chantait She Doesn't Mind. Et franchement, j'adorais ce morceau de Sean Paul. Et ben, j'adore aussi la reprise et j'ai hâte de vous la passer dans moins de 5 minutes, dans même 4 minutes sur Top Music.
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2: Le festival du clip vidéo de Colmar est de retour cette année pour mettre à l'honneur la création audiovisuelle musicale sous toutes ses formes. Ce concours ouvert à tous les styles et univers artistiques a été créé pour célébrer la richesse et la diversité du clip vidéo, notamment à l'échelle locale. La programmation a été entièrement construite à partir d'un appel à projet lancé au début du mois de juin et vise à repérer et valoriser les talents émergents comme confirmés issus de tous les horizons. Alors prenez note, la soirée se déroulera le samedi 15 août dès 19h au cœur du quartier de Grillenbreit à Colmar. Une façon de passer une soirée différente et de découvrir pourquoi pas les talents musicaux régionaux. Et à noter que les associations de quartier assureront également une partie restauration et buvette durant toute la soirée.
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1: Très bon après-midi sur Top Music. On fait le point sur la météo dans la région pour demain, juste après l'actu, en moins d'une minute avec Jules.
2: Deux scarabées japonais ont été capturés à Strasbourg à la fin du mois de juin, selon la direction régionale de l'alimentation, de l'agriculture et de la forêt. Cette espèce de scarabée peut causer d'importants dégâts aux végétaux. Les opérations de piégeage ont donc été renforcées dans le département. Sur la route du Tour, Gaïssaus et son col de la Hague sont redescendus sur terre après le passage du peloton samedi dernier. La maire de la commune a constaté l'ampleur des déchets jonchant la route du col. Suite à un appel lancé sur Facebook, une trentaine de bénévoles ont ramassé tous les déchets ce dimanche. Enfin, en football, le jour de reprise pour le Racing. Les joueurs alsaciens défieront le Sporting Portugal à Faro ce soir dans le cadre du premier match amical de sa tournée de pré-saison. Le coup d'envoi de la rencontre sera donné à 21h15.
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1: Une très belle journée d'été en Alsace demain, il ne fait pas trop chaud en plus, donc on savoure, on a du soleil dans toute la région avec 13 degrés à Haguenau, 14 à Célestat et Colmar, l'après-midi on aura maxi 25 degrés pour Strasbourg, Forgevire et Mulhouse.
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1: Allez, on se motive pour notre après-midi avec Offenbach et Star Seller pour la suite de votre playlist Alsace dans moins de 5 minutes.
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Très bon après-midi sur Top Music. J'aime trop le morceau que je vous passe maintenant. C'est la collaboration entre Tovlo et Stromae. Et franchement, quand il y a le couplet de Stromae qui arrive, c'est vraiment, vraiment canon. Je l'adore. C'est Des Fleurs que je vous passe tout de suite sur Top Music.

0: très bon après-midi sur Top Musique. On fait le point sur toute l'actu dans la région avec Martin en moins d'une minute.
1: La préfecture du Grand Est communique sur la présence de scarabées japonais dans le Bas-Rhin. Un premier spécimen a été capturé fin juin à Strasbourg. Un second individu a été vu les jours suivants dans le même secteur. Le scarabée japonais qui peut causer d'importants dégâts dans les cultures. Andy Burnham est le nouveau premier ministre anglais. L'homme politique de 56 ans a été nommé par le roi Charles III ce matin. Il succède à Keir Starmer. La victoire de l'Espagne à la Coupe du Monde de football endeuillée. Un adolescent de 13 ans est mort à Ciudad Rodrigo en fêtant la victoire hier soir. Il a été tué par l'effondrement d'une fontaine. Cet après-midi, les champions du monde espagnols seront de retour à Madrid où ils fêteront la deuxième étoile avec leurs supporters. Et puis sur le Tour de France, le peloton fait relâche. Le Tour qui reprendra demain avec un contre-la-montre individuel.
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0: Top musique. 16h sur Top Music, très bon après-midi, bienvenue avec un classique de Lady Gaga, Always Remember Us This Way, juste après Sound of Legend.

très bon après-midi sur Top Music. 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Voici Temper City sur Top Music.

0: Mais avant ça, on joue puisque toute la semaine, on vous offre vos places entre 16h et 19h pour vos passes loisirs même, pour 4 personnes pour Fun Park à Brumath. Et donc, on est par téléphone avec Sonia de Saverne. Salut Sonia.
1: Bonjour.
0: Sonia, tu nous entends bien?
1: Oui, pour l'instant ça va.
0: Parfait.
1: J'entends tout, c'est bon.
0: Super. Alors Sonia, tu vas devoir répondre à une petite question que t'as préparé notre Martin. Deux questions même. Martin, oui. Il est revenu 2 semaines de vacances, il est chaud bouillant.
2: Ah ouais, chaud sur les jeux. Hein.
1: Ah bah, super.
0: Donc il t'a préparé.
1: Je pense.
0: Bah écoute, j'espère que ça va être facile en tout cas. Martin, on t'écoute.
2: Première question. Quelle activité ne trouve-t-on pas chez Fun Park? Est-ce que c'est le téléski, le ski de fond ou le mini-golf?
1: J'ai pas compris.
0: Oh non, ça coupe.
2: Quelle activité on ne trouve pas chez Fun Park? Est-ce que c'est le téléski, le ski de fond ou le mini-golf?
1: Téléski.
2: Mais non, le téléski on peut en faire sur l'eau.
0: Arrête.
2: C'est le ski de fond. Bah, le ski de fond sur la neige. Il n'y a pas de neige chez Fun Park.
0: Bah oui, ça commence mal. Hein.
2: Bon.
0: On aurait pu faire du ski de fond sur la terre, hein, tu peux me dire.
2: Oui, c'est vrai. Deuxième question. Bon, là, il faut que t'es bon. Hein.
0: Allez, hein.
2: Il faut que t'es bon.
0: Allez, Sonia.
2: Deuxième question. Okay. Chez Fun Park, on peut évidemment se restaurer et profiter des bars. Quel est le nom du principal bar de Fun Park? Est-ce que c'est le Waikiki Bar ou le Gros Kiki Bar?
1: Le Waikiki Bar.
2: Oui, bravo.
0: Oui, bravo Sonia, c'est gagné.
2: Toujours de la finesse, évidemment.
0: C'est clair. Hey, tu nous avais manqué, Martin. Bon, bah Sonia, en tout cas, t'as gagné donc tes 4 entrées à Aquapark. Tu verras, ça va être vraiment énorme, génial. Donc bravo à toi. Et si vous voulez continuer à gagner vos entrées pour plein d'activités à Brumath, vous nous écoutez tous les jours de la semaine entre 16h et 19h. On revient avec le trafic sur Top Music.
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20: Et ça se passe bien sur les routes cet après-midi en Alsace, Estelle.
21: Merci, appelez-nous au 03-888 si vous voyez quoi que ce soit sur la route. On va écouter Make Sense pour la suite de votre playlist Alsace. Mais avant ça, c'est le titre Frérot de Jérémy Frérot. On adore. Bon après-midi sur Top Music.

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Voici Oria.

0: Sur cette musique, on fait le point sur la météo dans la région, juste après l'actu avec Martin en moins d'une minute.
1: Un jeune homme de 18 ans interpellé à Herbitzheim le 1er juillet. Il s'est livré de lui-même aux gendarmes après avoir volontairement provoqué deux incendies dans le secteur de cette commune barinoise mi-juin. Des sinistres qui avaient provoqué d'importants dégâts à Herbitzheim. Il sera jugé le 7 septembre par le tribunal de Saverne. Les occupations illégales de gens du voyage se poursuivent en Alsace. 200 caravanes occupent illégalement un terrain à Baldersheim depuis ce matin. Il devrait rester une dizaine de jours. Par ailleurs, depuis hier, 140 caravanes se sont installées illégalement à Mosch. Des gens du voyage qui ont jusqu'au 3 août pour quitter les lieux. Sur le Tour de France, le peloton fait relâche aujourd'hui, à 6 jours de l'arrivée sur les Champs-Élysées. Tadej Pogacar est solidement attaché à la première place avec 5 minutes d'avance sur le Belge Remco Evenepoel.
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0: Une très belle journée d'été en Alsace demain. Il ne fait pas trop chaud en plus, donc on savoure. On a du soleil dans toute la région avec 13 degrés à Haguenau, 14 à Célestat et Colmar. L'après-midi, on aura max 25 degrés pour Strasbourg, Forcheville et Mulhouse.
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0: On va écouter David Guetta et Gillo pour la suite de votre playlist Alsace. On revient également avec le trafic dans vraiment pas longtemps du tout, dans 2 minutes.
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9: Tiens, je sais pas si vous connaissez la fête des ménétriers de Ribeauvillé. Alors, je sais pas si je le prononce bien, c'est le Pfifferdoy. Je crois qu'on dit ça comme ça. En tout cas, vous avez toutes les infos de cette fête magnifique qui se passera donc le 21 août, hein, entre 17h et 20h à Ribeauvillé. Vous avez toutes les infos sur topmusic.fr de cette sublime fête. Donc, la fête des ménétriers.
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9: Et il n'y a absolument rien à vous signaler sur la route en ce moment. En Alsace, ça roule bien. Soyez prudents quand même. Et appelez-nous au 03-8 si vous voyez quoi que ce soit. On écoute Tom Gregory pour la suite de votre playlist Alsace, juste après David Guetta et Jennifer Lopez. Bon après-midi.

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Voici Teddy Swims.

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1: Sur Top Musique, on fait le point sur toute l'actu dans la région en 90 secondes avec Martin.
2: 12 scarabées japonais repérés à Strasbourg fin juin et début juillet. Ces insectes qui sont capables de causer d'importants dégâts dans les cultures, selon les informations de la préfecture du Grand Est, ces scarabées auraient été transportés par voie humaine pour arriver en Alsace. Après avoir gravi l'Everest, Constance Scherrer se lance dès ce lundi dans une nouvelle ascension en Russie. L'Alsacienne qui a décidé de gravir les 7 plus hauts sommets de chaque continent pour rendre hommage à son père décédé d'un cancer. Constance qui nous parle de ce nouveau sommet, le mont Elbrouz.
3: Donc là, c'est le plus haut sommet d'Europe, donc qui n'est pas le Mont Blanc en France, mais qui est le mont Elbrouz qui culmine à 5600 mètres d'altitude, qui est dans le Caucase. Donc c'est un sommet qui est pas trop technique, mais par contre la météo peut être assez changeante, il peut y avoir des vents jusqu'à 120 km/h et c'est principalement ça les grandes difficultés de cette expédition.
2: Et si vous souhaitez suivre l'ascension de ce mont avec Constance Scherrer, rendez-vous sur les réseaux sociaux de l'Alsacienne. La victoire de l'Espagne à la Coupe du Monde de football endeuillé, un adolescent de 13 ans est mort à Ciudad Rodrigo en fêtant la victoire hier soir. Il a été tué par l'effondrement d'une fontaine. Cet après-midi, les champions du monde espagnols vont fêter à Madrid leur deuxième étoile avec leurs supporters. Sur le Tour de France, le peloton fait relâche aujourd'hui à 6 jours de l'arrivée sur les Champs-Élysées. Tadej Pogacar est solidement attaché à la première place avec 5 minutes d'avance sur le Belge Remco Evenepoel. Le Français Paul Sexas vise toujours le podium. Il est actuellement 4e du classement général.
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1: On l'a vu hier dans la mi-temps de la Coupe du Monde. C'est Robbie Williams qu'on écoute dans un instant, juste après Lewis Capaldi dans votre playlist Alsace.

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N'hésitez pas, appelez-nous au 03 8x8 maintenant. Voici UGL et Solto.

0: écouter Shakira, Die Die pour la suite de votre playlist Alsace. Mais avant ça, on joue. Parce que je vous le disais, toute la semaine, je vous offre vos passes famille pour le Popcorn Labyrinthe à Strasbourg. Alors, c'est à Oberhausbergen, pour être précise. Et c'est un labyrinthe dans un champ de maïs. Donc, c'est vraiment un labyrinthe géant où dedans, il y a des animations. C'est même en nocturne aussi. Vous pouvez avoir une murder party, une corne murder party. Si vraiment vous êtes amateur de sensations fortes et de frissons. Sinon, avec les enfants, vous y allez la journée. Il y a des brunchs, il y a plein d'animations, jeux de piste, jeux de bois. Enfin bref, ça a l'air hyper sympa. Par téléphone avec nous, on a Elodie de Sundofen. Salut Elodie.
1: Salut.
0: Elodie, toi, tu veux participer pour tenter de gagner ton pass famille. Alors, Martin, t'as concocté une petite question. C'est bien ça, Martin ?
2: Exactement, une petite question. C'est assez facile. Ah. Dans quel lieu mange-t-on généralement des pop-corns ? Est-ce que c'est au cinéma ou dans la salle d'attente du médecin ?
1: Waouh, c'est très dur.
2: C'est dur, hein ?
1: Le cinéma.
2: Bah, j'avais envie que tu gagnes, écoute.
0: Non mais attends, t'es sûr de toi ?
1: Sur
0: je crois, 1000%. Ok, d'accord. Non, moi j'aurais hésité. Bravo !
2: Bravo !
0: Eh, en vrai, tu peux ramener ton pop-corn chez le médecin, je vois pas où le problème. Hein ? Franchement.
2: C'est un peu moins courant, disons. Un peu moins courant qu'au cinéma.
0: Tu aurais pu mettre la montagne des singes, ça aurait été un piège
2: parce qu'il
0: n'y a plus de pop-corn à la montagne des singes,
2: c'est vrai,
0: figurez-vous. Voilà pour le petit instant culture. Eh bien, c'est gagné, Elodie, bravo, tu vas pouvoir emmener ta petite famille, donc 4 personnes. Vous pouvez être 4 à profiter de ce magnifique pop-corn labyrinthe. Tu l'avais déjà fait ?
1: Pas du tout, non, on en avait fait un autre, mais d'ailleurs, hâte de découvrir.
0: Eh bien, génial. Pour les vacances, ça va être une belle sortie en famille. Et si vous voulez, vous aussi, la gagner, n'hésitez pas, écoutez-nous entre 16h et 19h toute la semaine. On revient avec le trafic sur Top Music.
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28: Prudence à Marlenheim sur le rond-point puisque un accident a eu lieu avec un choc frontal entre un poids lourd et un véhicule utilitaire. La route est barrée dans le sens Saverne-Strasbourg après le giratoire du Crontal. C'est une information de Raphaël et puis ça roule mal également sur la 36 actuellement à hauteur d'Ilzac.
29: On écoute Shakira et Burna Boy tout de suite dans votre playlist Alsace.

0: Bon après-midi sur Top Musique. On fait le point sur la météo dans la région juste après l'actu en moins d'une minute avec Martin.
1: Un jeune homme de 18 ans a été interpellé à Herbitzheim le 1er juillet. Il s'est livré lui-même aux gendarmes après avoir volontairement provoqué deux incendies dans le secteur de cette commune barinoise mi-juin, des sinistres qui ont provoqué d'importants dégâts à Herbitzheim. Prévu à partir d'aujourd'hui, la ville de Mulhouse reporte finalement les travaux prévus sur le pont Nathan 4. Ce chantier qui vise à entretenir l'ouvrage devait durer 5 semaines. Pour l'heure, on ne sait pas quand ces travaux auront lieu. Alors que les États-Unis et l'Iran ont repris leur bombardement depuis plusieurs jours, les prix de l'essence repartent à la hausse en France. Le litre de samplon 95 est repassé au-dessus des 2 euros depuis ce matin. Sur le Tour de France, c'est la pause pour le peloton aujourd'hui, à 6 jours de l'arrivée sur les Champs-Élysées. Tadej Pogacar est solidement attaché à la première place. Demain, place au contre-la-montre individuel dans les Alpes.
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0: Une très belle journée d'été en Alsace demain. Il ne fait pas trop chaud en plus, donc on savoure. On a du soleil dans toute la région avec 13 degrés à Haguenau, 14 à Célestat et Colmar. L'après-midi, on aura max 25 degrés pour Strasbourg, Forgevire et Mulhouse.
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0: On écoute Miles Smith et Niall Horan pour la suite de votre playlist Alsace. On revient également dans le trafic, avec le trafic dans 2 minutes.
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27: Ça reste bien compliqué à Marlenheim cet après-midi suite à un accident entre un poids lourd et une camionnette. Soyez prudents dans le secteur puisque la route est barrée dans le sens Saverne-Strasbourg et puis ça roule mal toujours sur l'A36 à hauteur d'Ilzac.
28: On va jouer au duel des champions avec notre grande championne qui va tenter les 400 euros aujourd'hui. Et oui, elle a franchi le palier des 300. Elle a une bonne chance en tout cas. Ça c'est bien. Ça c'est fait. On écoute Sia d'abord dans votre playlist Alsace juste après Miles Smith et Niall Horan. Très bon après-midi sur Top Music.

0: Très bon début de soirée sur Top Music, on joue.
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0: Et oui, notre jeu phare, notre jeu fétiche. Il t'a manqué pendant deux semaines, Martin, ce jeu?
2: Ça m'a manqué. Je me demandais où est-ce qu'on en est, qui est la championne, etc.
0: Je sais que t'es archi fan du duel des champions. Ah non, mais Martin, il adore. S'il pouvait jouer à votre place, il le ferait. Alors, on accueille tout de suite notre championne, justement. Tu vas la connaître. C'est Guylaine de Furdenheim. Salut, Guylaine.
3: Salut,
2: Stéphane. Salut, Guylaine.
0: Alors, Guylaine, toi, tu joues pour 400 euros aujourd'hui.
3: Oui.
0: Face à toi, on a Augustin de Broederdorf. Salut, Augustin.
4: Salut à tous.
0: On va commencer avec toi, le petit nouveau, là. Ça marche?
4: Allez.
0: 20 secondes pour répondre à un maximum de questions que Martin te pose. Et c'est parti.
2: Quelle princesse de Disney a perdu une chaussure?
4: Cendrillon.
2: Quel animal est le meilleur ami de l'homme?
4: Le chien.
2: Que vend la marque alsacienne Allélor?
4: Passe.
2: De quelle ville sont originaires les Calissons?
4: Passe.
2: Qui chantait Billie Jean?
4: Michael Jackson.
2: Quel...
0: Tu aurais pu la dire, ouais.
2: Quel animal construit des barrages?
4: Des castors.
0: Ouais.
2: Oui, donc ça fait 4 points.
0: 4 points.
2: C'est pas mal, hein, 4 points. C'était Allélor pour la moutarde et les Calissons d'Aix-en-Provence.
0: Voilà. Et si et pour Guylaine, si tu entends aussi le gong approchant,
2: fera,
0: tu peux
2: on
0: faire pareil.
2: De faire 6 questions.
0: Voilà, mais là, il reste encore un petit peu de temps. 4 points, c'est ce que tu vas devoir égaler au minimum, Guylaine, et c'est parti.
2: Quel instrument de musique a des touches noires et blanches?
3: Piano.
2: Pour quelle nation jouait le footballeur Diego Maradona?
3: L'Argentine.
2: Quel est le nom de ce cabaret situé à Kirchwiller, en Alsace?
3: Je passe.
2: Dans le jardin d'Éden, avec qui est Adam?
3: Ève.
2: Quelles sont les initiales de l'agence spatiale américaine?
3: FBI.
2: Non,
0: Guylaine.
2: C'était la NASA, Guylaine.
0: Mais oui. Oh,
2: et le Royal Palace, le cabaret.
3: Et le Royal Palace à Kirchwiller.
0: Ah, celui-là, il t'a fait défaut, Guylaine. Hein.
2: Aïe. Ça fait 3 points, Guylaine.
0: Bon, bah écoute, on a un nouveau gagnant.
3: Eh ben bravo, je suis super play. Bravo.
0: Ouais,
3: bravo.
0: On a un nouveau gagnant, c'est Augustin de Broederdorf. Guylaine, j'ai un peu de la peine, mais pas tant que ça, parce que t'as quand même eu ton palier de 300 euros.
3: Mais oui, c'est super.
0: Qui est sain et sauf. Donc,
3: Merci en tout cas, merci beaucoup.
0: Donc ça va. Bah, avec grand plaisir, tu pourras te réinscrire à l'occasion. Non, pas tout de suite, hein, tu laisses la chance aux autres aussi.
3: D'accord.
0: Mais tu pourras revenir. Alors,
3: bonne chance, Augustin.
0: Ouais, bah justement, passons à notre gagnant, Augustin.

0: Augustin, est-ce que tu reviens demain pour remettre en jeu tes 100 euros et tenter les 200, Augustin ?
1: Allez, on va être joueur.
0: Bah oui, ça on aime bien, super. Bon bah tu vois, il est sur tes traces, Guylaine, tout va bien.
2: Super, bonne chance.
0: Merci à tous les deux en tout cas. Et si vous voulez affronter demain Augustin de Brouderdorf, vous vous inscrivez dès maintenant sur topmusic.fr.
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2: Les occupations illégales des gens du voyage se poursuivent en Alsace. 200 caravanes occupent illégalement un terrain à Baldersheim depuis ce matin. Il devrait rester une dizaine de jours. Par ailleurs, depuis hier, 100 caravanes sont installées illégalement à Mosch. Ces gens du voyage ont jusqu'au 3 août pour quitter les lieux. Constance Scherrer continue son défi de gravir les 7 plus hauts sommets du monde en hommage à son père. Elle se lance aujourd'hui dans une nouvelle ascension dans le Caucase en Russie. L'Alsacienne qui va tenter de gravir le mont Elbrouz qui culmine à plus de 5600 mètres d'altitude. On écoute Constance juste avant son départ.
3: C'est un peu moins de 10 jours, en fait ça va dépendre de la météo, mais ça va être globalement entre 5 et 7 jours. Il y a un camp de base où on dormira et où on va s'acclimater et ensuite on montera vers le sommet. Il y a quand même pas mal de personnes qui le tentent, c'est un peu comme le Mont Blanc. Tout au long de la saison, donc tout au long de l'été, il y a tous les jours des gens qui tentent l'ascension.
2: Si vous souhaitez suivre l'ascension du mont Elbrouz de Constance Scherrer, rendez-vous sur ses réseaux sociaux. C'est un groupe mythique qui va fêter ses 60 ans de carrière au Zénith de Strasbourg ce soir. Scorpion se produira sur la scène alsacienne pour un show rock de folie. Le groupe allemand qui proposera ses plus grands hits comme Still Loving You ou Wind of Change au public strasbourgeois dès 20h. Et puis le peloton du Tour de France est au repos aujourd'hui à 6 jours de l'arrivée à Paris. Tadej Pogacar est le leader du classement général avec 5 minutes d'avance sur le Belge Remco Evenepoel. Paul Sexas, le Français, continue d'occuper la quatrième place et vise le podium. Demain, place au contre-la-montre individuel entre Évian-les-Bains et Thonon-les-Bains.
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1: Il est 18h sur Top Musique, on écoute le classique de The Cardigans, juste après Zayn dans votre playlist Alsace. Très bonne soirée.

Bonne soirée sur Top Musique. Alors, je tiens vraiment à rectifier une erreur que j'ai commise un petit peu plus tôt dans l'émission en vous parlant de la célèbre fête des ménétriers de Ribeauvillé. Ce n'est évidemment pas le 21 août que ça aura lieu, mais le premier dimanche de septembre. Voilà. Donc, c'est le Pfifferdoi, si je le dis bien. On écoute Tibbs dans votre playlist Alsace.

0: On va écouter Sound of Legend pour la suite de la playlist Alsace. On revient aussi avec le trafic dans moins de 5 minutes, bougez pas.
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2: Le château du Hollandsbourg vous accueille tout au long de l'été à Winsenheim. Un parcours d'enquête est proposé notamment aux visiteurs. Un voleur s'est introduit dans l'édifice et vous devrez participer à une grande enquête pour le retrouver, prendre des indices dans les ateliers de frappe de monnaie, de textile ou encore d'empreintes d'animaux. Le château vous emmènera également à la découverte de l'histoire avec de nombreux ateliers comme la présence d'un aubergier, un fabricant de cottes de mailles, ou encore la présentation d'armes et d'armures de l'époque médiévale. Et puis les enfants pourront en profiter de nombreux ateliers, notamment du coloriage, mais aussi du tatouage, alors que les plus sportifs s'essaieront à la tyrolienne ou à l'escalade. Rendez-vous au château du Hollandsbourg tous les jours de 10h à 17h jusqu'au 23 août.
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2: Ça reste bien compliqué sur l'A36 actuellement entre Pfastatt et Mulhouse. Vous perdez actuellement 15 minutes.
0: On va écouter un de mes titres préférés de Katy Perry, qui était d'ailleurs il y a deux semaines à Nancy en concert. Elle a fait une énorme sensation. Mais donc c'est Hot and Cold qu'on va écouter, mais d'abord c'est Sound of Legend dans votre playlist Alsace. Très bonne soirée sur Top Music.

J'espère que vous passez une bonne soirée sur Top Music avec le meilleur de votre playlist Alsace. Dans 5 minutes, on fait le point sur l'actu dans la région et la météo pour demain. Mais d'abord, c'est Julien Lib et Ota dans votre playlist Alsace. Très bonne soirée sur Top Music.

0: très bon début de soirée sur Top Music. On fait le point sur la météo dans la région juste après l'actu en moins d'une minute avec Martin.
1: La préfecture du Grand Est communique sur la présence de scarabées japonais dans le Bas-Rhin. Un premier spécimen a été capturé fin juin à Strasbourg, un second dans les jours suivants dans le même secteur. Le scarabée japonais qui est responsable d'importants dégâts dans les cultures. Un jeune homme de 18 ans interpellé à Herbitzheim le 1er juillet. Il s'est livré de lui-même aux gendarmes après avoir volontairement provoqué deux incendies dans le secteur de cette commune barinoise mi-juin. Des sinistres qui ont provoqué d'importants dégâts à Herbitzheim. Andy Burnham est le nouveau premier ministre anglais. L'homme politique de 56 ans a été nommé par le roi Charles III ce matin. Le peloton du Tour de France au repos aujourd'hui, à 6 jours de l'arrivée à Paris. Tadej Pogacar est toujours leader du classement général avec 5 minutes d'avance sur le Belge Remco Evenepoel. Demain, place au contre-la-montre individuel dans les Alpes.
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0: Une très belle journée d'été en Alsace demain. Il ne fait pas trop chaud en plus, donc on savoure. On a du soleil dans toute la région avec 13 degrés à Haguenau, 14 à Célestat et Colmar le matin. L'après-midi, on aura un max de 25 degrés pour Strasbourg, Forcheville et Mulhouse.
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0: Martin Garrix et Ed Sheeran, c'est ce qu'on écoute pour la suite de votre playlist Alsace. On revient avec le trafic dans moins de 5 minutes.
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0: Et je n'ai rien à vous signaler sur les routes en Alsace en ce moment. Bonne route, on écoute Martin Garrix et Ed Sheeran dans votre playlist Alsace.

Très bonne soirée sur Top Musique. On va se faire plaisir avec Sum 41 pour la suite de votre playlist Alsace. On aura aussi Alex Warren. Mais d'abord, c'est Adèle Castillon. Été avec toi.

0: Vous perdez actuellement une dizaine de minutes sur la M35 entre Strasbourg et en direction de Brumath. Soyez particulièrement prudents.
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2: On fait le point sur la météo pour demain, juste après l'actu en moins d'une minute avec Martin.
0: Alors que les États-Unis et l'Iran ont repris leurs bombardements, les prix de l'essence repartent à la hausse en France. Le litre de samplon 95 est repassé au-dessus des 2 euros depuis ce matin. Le gazole s'affiche de son côté à 2,10 euros le litre. La victoire de l'Espagne à la Coupe du Monde de football endeuillé. Un adolescent de 13 ans est mort à Ciudad Rodrigo en fêtant la victoire hier. Il a été tué par l'effondrement d'une fontaine. En ce moment même, les champions du monde espagnol fêtent leur deuxième étoile avec des millions de supporters réunis à Madrid. La mairie de Mulhouse reporte les travaux prévus sur le pont Nathan Katz. Cet ouvrage devait commencer aujourd'hui, se poursuivre 5 semaines, pas de date de report pour le moment. Et puis le Tour de France reprendra demain après une journée de relâche, le peloton qui s'élancera d'Évian-les-Bains pour un contre-la-montre individuel jusqu'à Thonon-les-Bains.
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2: Il fera très beau en Alsace demain, il ne fera pas trop chaud en plus, donc on savoure, on a du soleil dans toute la région avec 13 degrés à Haguenau, 14 à Célestat et Colmar le matin. L'après-midi, on aura max 25 degrés pour Strasbourg, Forchvir et Mulhouse.
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2: Il est 19h sur Top Music. On se retrouve demain pour un nouveau 16-19. En attendant, le meilleur de votre playlist Alsace continue avec Shakira et Burna Boy.

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1: Bonsoir tout le monde, bonsoir les amis, comment ça va, c'est Erwan. Et alors, vous n'êtes toujours pas en vacances? Eh bien moi non plus, on passe le début de soirée ensemble sur Top Music et on va se faire plaisir ensemble alors avec une artiste qui est née à Mulhouse. Elle n'a pas passé son enfance en Alsace, mais elle est née à Mulhouse quand même. Rien que ça, ça nous rend fiers. Vita, ça fait mal, ça sera juste après l'un des sons de l'été, Offenbach et Star Sailor sur Top Music.
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1: 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Et on commence 40 minutes de tube à la suite avec Angèle Justice et Riviera sur Top Music.
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1: 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Votre playlist Alsace continue avec Santa Recommence-moi et Teddy Swims dans une minute.
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1: Excellente soirée sur Top Music, c'était Erwan, pas de Top Family. Cet été, celles et ceux qui font vivre, danser et bouger la région seront de retour, non pas le 24 août, mais le 31 août. Le 31 août, ça sera la rentrée de la Top Family. Je vous souhaite de passer une bonne soirée. Direction Ribeauvillé pour continuer avec Elliot. Il est de Ribeauvillé, Elliot, le créateur de contenu qui cartonne partout dans le monde. On s'oubliera juste après David Guetta et Jennifer Lopez. Save Me Tonight.
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Encore Malade et Stilto à l'instant sur Top Music. Et le film qui fait peur cette semaine, même l'été, il y a des films qui font flipper au cinéma. Il est signé Anna Bergholm avec Saïdi Arla. Ça s'appelle Nightborn. Rêvant de construire une vie de famille paisible, Saga et son mari s'installent dans la maison où elle a passé une partie de son enfance, au cœur de la forêt finlandaise. Mais dès la naissance de leur enfant, et malgré un entourage qui se veut rassurant, Saga perçoit chez son bébé quelque chose d'inexplicable et d'inquiétant. Ça s'appelle Nightborn. C'est le film qui fait peur cette semaine au cinéma. À partir de mercredi sur Top Music, maintenant c'est Daisy et Joseph Kamel avec Parker.

0: C'était Michael Miro, l'horloge tourne.
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0: 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Dans un instant sur Top Music, Alan B, Dan Black et Louane. Belle soirée.
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C'était Dan Black et Louane sur Top Music. 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Belle soirée sur Top Music. Voici celui qui a enflammé les alpagas bleus à Saverne. Soprano avec DJ.

0: C'était Charlotte Cardin sur Top Music. Dans un instant, Maï Smith, Hélène CEO, Dizzy et Théodora, Mickey et 40 minutes de tube à la suite. 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

0: C'était Santa, Popcorn Salé.
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0: 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Deux sœurs soudées, un mari ivrogne, une mort accidentelle. Le romancier américain déploie un polar ample et gorgé d'humanité, tissé à partir d'un drame original. Ça s'appelle Une affaire de famille de William Boyle. En librairie, lisez cet été, ça fait un bien fou. Christophe Maé avec La Lune maintenant.

C'était Noah Moon sur Top Music Paradis, mon chemin. 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Dans un instant, Sound of Legend et Lazara sur Top Music. Très belle soirée.

C'était Cœur de Pirate sur Top Music, comme des enfants. À partir de mercredi au cinéma, de la Comédie Française, un film de Martin Darondeau et de Bertrand Huskla, pour entrer dans les coulisses de la Comédie Française avec Pauline Clément, Laurent Stocker et Julien Frison notamment. Dans 3 heures, Nina dévoile sa première mise en scène à la Comédie Française, mais dans l'agitation des dernières répétitions, rien ne se passe comme prévu. Retard, coup de stress, problèmes techniques et problèmes d'ego secouent la troupe. Et c'est du vécu de la Comédie Française, c'est mercredi au ciné, un peu partout en Alsace. Dans un instant, Adèle Castillon, Offenbach et Star Sailor pour Fort to the Floor. Et maintenant, Julien Lib et Ota, dis-moi où, c'est sur Top Music.

Très belle soirée sur Top Music. Dans un instant, 40 minutes de tube à la suite avec David Guetta, Jennifer Lopez, Evanescence ou Bruno Mars. 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

C'était Placebo sur Top Music avec Beautiful James. Une série sur Arte.tv, une famille tourmentée par le spectre de la pédocriminalité, c'est After the Party, histoire de Penny qui est persuadée que son ex-mari a abusé d'un adolescent, ami de sa fille, 5 ans auparavant, mais personne ne la croit. Elle est pourtant déterminée à faire éclater la vérité. C'est une série néo-zélandaise, After the Party sur Arte.tv. Et maintenant sur Top Music, voici The Second Voice avant Olivia Dean. Belle soirée.

0: C'était Olivia Dean sur Top Music.
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C'était Katy Perry sur Top Music. Et encore des tubes dans un instant. On va se quitter dans pas longtemps, mais on a encore le temps d'écouter Alex Warren, Laurine ou Teddy Swims. Excellente soirée, bonne nuit sur Top Music.

0: c'était Tom Odell.
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0: Dans quelques minutes, il sera minuit. On va écouter Andrea Bocelli et Maneskin juste avant. On se retrouve demain soir, une soirée d'été encore ensemble. Entre 21h et minuit, faites gaffe à vous, à la démocratie, à la joie, à la tendresse et à la planète. À demain, salut, bonne nuit.